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1: Hey, how about some random facts for today?
2: Okay.
1: You know, the word quarantine, I didn't really use that a whole lot. In the last couple of years, we've been using it a whole lot. Mm-hmm. The word quarantine comes from the Italian word for 40 days. It dates back to when it was discovered that ships were infested with plague-carrying rats.
2: Ew.
1: And they were forced to wait outside Venice for 40 days before coming ashore.
2: Wow.
1: So that's where quarantine
2: comes
1: from.
2: Okay.
1: 40, you might try this at the office this morning. 40 is the only number where the letters spelling it out are in alphabetical order. F-O-R-T-Y.
2: Cool.
1: How about that? One.
2: What?
1: F-O-R-T-Y. The only number where the letters spelling it out
2: Wait,
1: are
2: what
1: in
2: about
1: alphabetical
2: the U?
1: Order.
2: Oh, 40. Never mind.
1: 40, yeah. F-O-R-T-Y.
2: Pull me back.
1: Alphabetical order. Look at Christy going through the alphabet. 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